vous. Aimez le cinéma. Connaissez-vous. Aimez le cinéma. Bon, grâce.